0: Oh, regarde, regarde, regarde.
1: Oh, énorme, énorme. Alors là, bienvenue, hein, welcome. Bienvenue à la Réunion.
0: Elle était pas loin. Ah, là, regarde.
1: Énorme, énorme.
0: Énorme. Elle est venue nous voir. Est-ce que ça serait pas un premier contact?
1: Je viens juste de se montrer.
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